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2: Il est 3h.

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3: Bonjour à tous, le pire est derrière nous. Ce sont les mots hier de la préfète de Gironde, Sophie Broca. L'incendie qui a déjà ravagé 42 000 hectares n'a pas progressé et semble stable. Les pompiers restent tout de même prudents et assurent qu'il est trop tôt pour savoir quand il sera fixé. Côté température, les voyants sont pour l'instant au vert et la baisse devrait se poursuivre aujourd'hui. En attendant, certaines restrictions ont été allégées. 144 000 personnes ont été autorisées à rentrer chez elles hier dans plusieurs communes près de Bordeaux. L'autoroute A63 entre Bordeaux et Bayonne est également accessible aux automobilistes depuis hier après-midi. À noter que les aires de repos, elles, restent fermées dans le secteur. Laurent Nunez, lui, se veut ferme face aux incendiaires. Le ministre de l'Intérieur était hier soir sur le plateau de BFM TV. Les forces de l'ordre ont procédé à 275 interpellations depuis le début de la saison. 31 personnes ont été mises en examen et placées en détention provisoire. Et il va encore faire chaud. 21 départements de l'Est de la France sont toujours ce matin en vigilance orange canicule. Météo France s'attend à des températures allant dans le secteur jusqu'à 38 degrés, voire 40 degrés dans le Var. Dans le reste de l'actualité, le nombre de naissances a encore reculé en France au premier semestre 2026. C'est ce que démontrent les dernières données publiées par l'INSEE. 314 000 bébés sont nés entre janvier et juin, soit une baisse de 1,1% par rapport à l'année dernière sur cette même période. Donald Trump annonce un accord sur le désarmement du Hamas, mais ni le groupe palestinien ni Israël n'ont pour l'instant officiellement confirmé l'information. Le président américain affirme que les forces israéliennes se retireront de la bande de Gaza à mesure que le désarmement s'achève. Des négociations se tiennent depuis des semaines en Égypte pour mettre en œuvre la deuxième phase de l'accord de cessez-le-feu dans l'enclave palestinienne. Et puis on termine avec le football et la colère qui s'organise face au projet de la FIFA de vente de parts de la Coupe du Monde. Les 55 membres de l'UEFA se sont mis d'accord à l'unanimité. Les membres de l'instance européenne du football boycotteront la compétition si le projet va à son terme. Excellent début de journée à tous.
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3: Bélier, changez-vous les idées en vous distrayant avec vos amis. Vous avez besoin de prendre du recul avec le bureau. Taureau, Mercure vous soutient dans vos démarches commerciales. C'est le moment de prendre de nouveaux contacts. Gémeaux, vous devez canaliser votre impulsivité et prendre le temps de réfléchir avant de formuler vos doléances. Cancer, vous fourmillez d'idées nouvelles qu'il vous tarde de concrétiser au plus vite. Lion, si vous êtes en phase de négociations financières, c'est le moment de dévoiler vos plans. Vierge, vous travaillez dans une ambiance détendue aujourd'hui. Vous entretenez de bonnes relations avec vos collaborateurs. Balance, vous réorganisez votre travail. Vous voulez perdre moins de temps et chercher des solutions concrètes pour y parvenir. Scorpion, si vous êtes célibataire, vous multipliez les expériences avec légèreté et insouciance. Sagittaire, arrondissez les angles au lieu de réagir de façon disproportionnée à la moindre réflexion. Capricorne, multipliez les contacts, ils seront porteurs pour les semaines à venir. Verseau, l'amour guide vos pas. Vous avez envie de faire plaisir à votre partenaire, alors vous n'hésitez pas à casser votre tirelire. Poisson, Uranus entre dans votre signe, inaugurant une période fertile en rebondissements.
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1: Et nous sommes le 31 juillet, aujourd'hui nous fêtons les Ignaces, et en ce 31 juillet je pourrais vous parler de la naissance de J.K. Rowling, la créatrice d'Harry Potter en 1965, ou encore de l'autorisation de la création de chaînes de télé privées en France en 1985. Mais le 31 juillet 1944 au large de Marseille, Antoine de Saint-Exupéry disparaît en mer avec son avion lors d'une mission de cartographie pour le débarquement des Alliés en Provence. Antoine de Saint-Exupéry naît à Lyon le 29 juin 1900, pendant son service militaire, il devient aviateur avant de voler pour l'aéropostale. Ses deux premiers romans, Courrier Sud et Vol de Nuit, sont inspirés de ses vols au Sénégal et en Amérique du Sud. Vol de Nuit obtient le prix Femina. À partir de 1932, Saint-Exupéry se consacre à l'écriture et au journalisme au Vietnam, à Moscou et en Espagne. Il y développe une pensée humaniste et écrit Terre des Hommes en 1939, qui obtient le grand prix de l'Académie française. La même année, il est rappelé par l'armée de l'air en manque de pilotes. Démobilisé après la capitulation, il part pour le Nouveau Monde avant de s'engager en 1943 dans les forces françaises libres pour des missions de reconnaissance. Juste avant, il publie à New York un conte philosophique, Le Petit Prince, qui aura un succès mondial. Un succès qu'il ne connaîtra pas puisqu'il disparaîtra en mer le 31 juillet 1944. Déclaré mort pour la France en 1948, son avion ne sera retrouvé que le 3 septembre 2003 à l'est de l'île de Riou. La citation du jour est signée Antoine de Saint-Exupéry. Aimer, ce n'est pas se regarder l'un l'autre, c'est regarder ensemble dans la même direction.
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4: Bonjour, bonjour à tous, c'est dans l'actu sport, un transfert important en vue en Ligue 1, la riposte s'organise face au projet de la FIFA et puis le champion de France de basket voit enfin l'horizon se dégager. Et on démarre avec le foot et le mercato, bientôt une issue pour l'un des transferts de l'été en Ligue 1. Le PSG et Monaco sont tout proches d'un accord pour Magnès Akliouche. À 24 ans, l'attaquant retenu avec l'équipe de France pour la Coupe du Monde devrait rejoindre Paris pour près de 50 millions d'euros. Magnès Akliouche devrait s'engager pour 5 ans dans la capitale. Pendant ce temps, la colère s'organise face au projet de la FIFA de vente de parts de la Coupe du Monde. Les 55 membres de l'UEFA se sont mis d'accord à l'unanimité. Ils vont boycotter la compétition si le projet va à son terme. L'UEFA qui promet qu'aucune fédération européenne ne participera aux compétitions de la FIFA si l'instance va jusqu'au bout de son idée. Et la contestation n'est pas seulement européenne. Les 41 membres de la CONCACAF, les pays américains, ont de leur côté rejeté le projet de la FIFA. Le football encore avec la préparation estivale et l'OM se rassure un peu après sa défaite contre Nice. Les Marseillais dominent Nîmes 2-1 à huis clos en amical. Prochain match de préparation le 9 août contre Bilbao. Le tennis, il n'y aura pas de quart de finale 100% français à Washington. Terence Hatman est battu cette nuit en 2-7 par Alejandro Tabilo au deuxième tour et Hugo Humbert lui s'incline en 3-7 contre Ben Shelton. Un mot de basket, peut-être la sortie de crise pour Monaco. Le club champion de France en titre devrait voir son plan de reprise validé aujourd'hui par la Fédération française de basket. Le palais monégasque pourrait lui rentrer au capital. La Roca Team devrait donc bien être autorisée à évoluer en Betclic Elite cette saison. Et puis les stars de la natation de retour à Paris 2 ans après les JO 2024. La capitale et le centre aquatique de Saint-Denis accueillent à partir d'aujourd'hui les championnats d'Europe. Le plongeon et la natation artistique donnent le coup d'envoi des épreuves. Et on attend évidemment la natation sportive et la star Léon Marchand à partir du 10 août. Voilà pour l'actu sport, je vous souhaite une excellente journée.
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1: Bonjour, ma sélection télé pour votre soirée du vendredi 31 juillet sur TF1 Camping Paradis, série avec Laurent Rounac. Sur M6, Les Crevettes Pailletées, film avec Alban Lenoir. Vice-champion du monde de natation, Mathias Le Goff doit devenir l'entraîneur d'une équipe de sport homosexuel après avoir tenu des propos homophobes. Sur France 3, Serge Lama, Le Dernier Appel, divertissement présenté par Faustine Bollard. Serge Lama donne un récital unique au Théâtre Marigny, entouré de grands noms de la chanson française. C'est tout le métier qui vient lui dire merci. Sur TMC Burger Quiz, divertissement présenté par Alain Chabat. Sur ses stars, Animaux à adopter, série documentaire. Sur France 5, Les Routes de l'Impossible, documentaire sur le thème Cambodge, des sourires à toute épreuve. Au Cambodge, malgré les pluies diluviennes, chacun redouble d'ingéniosité pour gagner sa vie. Et puis sur W9, Enquête d'Action, magazine présenté par Marie-Ange Casalta, sur le thème Alerte sur les plages, les CRS en première ligne. Très belle soirée télé à tous.
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3: Bonjour à tous. La situation est toujours stable en Gironde. La préfecture annonce ainsi que le feu n'a pas progressé cette nuit, notamment grâce à des conditions météorologiques favorables. Les pompiers mènent notamment des actions de traitement des lisières pour éviter d'éventuelles reprises. En attendant, les restrictions ont été allégées dans le département. Au total, 144 000 des 220 000 personnes évacuées depuis le déclenchement du feu le 22 juillet peuvent rentrer chez elles. Du côté des trains, des travaux sur les lignes de chemin de fer sont en cours. La ligne Vérandaille pourrait être rouverte d'ici la fin du week-end. En attendant, aucun TGV ne circule jusqu'à dimanche au sud de Bordeaux, hormis ceux desservant Agen et Toulouse. D'autres incendies sont toujours sous surveillance dans le reste du pays, en Corse, dans les Hautes-Alpes et dans le Var. Dans le Var, où un nouveau feu virulent au sud-est de Brignoles a parcouru 130 hectares en moins de 24 heures. Et puis la piste criminelle se précise pour l'incendie en Côte d'Or. Le feu est désormais fixé. Les flammes ont parcouru 150 hectares. Dans le reste de l'actualité, le Hamas accepte de se désarmer dans la bande de Gaza. Donald Trump a annoncé un accord sur le désarmement dans l'enclave palestinienne. Le président américain affirme que les forces israéliennes se retireront de la bande de Gaza à mesure que le désarmement s'achèvera. Des négociations se tiennent en tout cas depuis des semaines en Égypte pour mettre en œuvre la deuxième phase de l'accord de cessez-le-feu dans l'enclave palestinienne. Promesse tenue, environ 33 000 climatiseurs d'appoint ont été livrés dans les hôpitaux et les EHPAD pour faire face aux futurs épisodes de chaleur. Une déclaration hier de la ministre de la Santé sur LCI, mais c'est loin de suffire pour répondre à la situation selon la CGT. Le syndicat déplore le manque de robustesse de ces appareils qui vont tourner de manière intensive 24 heures sur 24. Et puis, les stars de la natation sont de retour à Paris. Deux ans après les Jeux Olympiques 2024, la capitale et le centre aquatique de Saint-Denis accueillent à partir d'aujourd'hui les championnats d'Europe. Le plongeon et la natation donnent le coup d'envoi des épreuves. Et on attend évidemment la natation sportive et Léon Marchand dès le 10 août. Excellent début de matinée à tous.
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1: Bélier, changez-vous les idées en vous distrayant avec vos amis. Vous avez besoin de prendre du recul avec le bureau. Taureau, Mercure vous soutient dans vos démarches commerciales. C'est le moment de prendre de nouveaux contacts. Gémeaux, vous devez canaliser votre impulsivité et prendre le temps de réfléchir avant de formuler vos doléances. Cancer, vous fourmillez d'idées nouvelles qu'il vous tarde de concrétiser au plus vite. Lion, si vous êtes en phase de négociation financière, c'est le moment de dévoiler vos plans. Vierge, vous travaillez dans une ambiance détendue aujourd'hui. Vous entretenez de bonnes relations avec vos collaborateurs. Balance, vous réorganisez votre travail. Vous voulez perdre moins de temps et chercher des solutions concrètes pour y parvenir. Scorpion, si vous êtes célibataire, vous multipliez les expériences avec légèreté et insouciance. Sagittaire, arrondissez les angles au lieu de réagir de façon disproportionnée à la moindre réflexion. Capricorne, multipliez les contacts, ils seront porteurs pour les semaines à venir. Verseau, l'amour guide vos pas. Vous avez envie de faire plaisir à votre partenaire, alors vous n'hésitez pas à casser votre tirelire. Poisson, Uranus entre dans votre signe, inaugurant une période fertile en rebondissements.
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1: Et nous sommes le 31 juillet aujourd'hui, nous fêtons les Ignaces. Et en ce 31 juillet, je pourrais vous parler de la naissance de J.K. Rowling, la créatrice d'Harry Potter en 1965, ou encore de l'autorisation de la création de chaînes de télé privées en France en 1985. Mais le 31 juillet 1944, au large de Marseille, Antoine de Saint-Exupéry disparaît en mer avec son avion lors d'une mission de cartographie pour le débarquement des Alliés en Provence. Antoine de Saint-Exupéry naît à Lyon le 29 juin 1900. Pendant son service militaire, il devient aviateur avant de voler pour l'aéropostale. Ses deux premiers romans, Courrier Sud et Vol de Nuit, sont inspirés de ses vols au Sénégal et en Amérique du Sud. Vol de Nuit obtient le prix Femina. À partir de 1932, Saint-Exupéry se consacre à l'écriture et au journalisme au Vietnam, à Moscou et en Espagne. Il y développe une pensée humaniste et écrit Terre des Hommes en 1939, qui obtient le grand prix de l'Académie française. La même année, il est rappelé par l'armée de l'air en manque de pilotes, démobilisé après la capitulation. Il part pour le Nouveau Monde avant de s'engager en 1943 dans les forces françaises libres pour des missions de reconnaissance. Juste avant, il publie à New York un conte philosophique, Le Petit Prince, qui aura un succès mondial. Un succès qu'il ne connaîtra pas puisqu'il disparaîtra en mer le 31 juillet 1944. Déclaré mort pour la France en 1948, son avion ne sera retrouvé que le 3 septembre 2003 à l'est de l'île de Rioux. La citation du jour est signée Antoine de Saint-Exupéry. Aimer, ce n'est pas se regarder l'un l'autre, c'est regarder ensemble dans la même direction.
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4: Bonjour, bonjour à tous, c'est dans l'actu sport, un transfert important en vue en Ligue 1, la riposte s'organise face au projet de la FIFA et puis le champion de France de basket voit enfin l'horizon se dégager. Et on démarre avec le foot et le mercato, bientôt une issue pour l'un des transferts de l'été en Ligue 1. Le PSG et Monaco sont tout proches d'un accord pour Magnès Akliouch. À 24 ans, l'attaquant retenu avec l'équipe de France pour la Coupe du Monde devrait rejoindre Paris pour près de 50 millions d'euros. Magnès Akliouch devrait s'engager pour 5 ans dans la capitale. Pendant ce temps, la colère s'organise face au projet de la FIFA de vente de parts de la Coupe du Monde. Les 55 membres de l'UEFA se sont mis d'accord à l'unanimité. Ils vont boycotter la compétition si le projet va à son terme. L'UEFA qui promet qu'aucune fédération européenne ne participera aux compétitions de la FIFA si l'instance va jusqu'au bout de son idée. Et la contestation n'est pas seulement européenne. Les 41 membres de la CONCACAF, les pays américains, ont de leur côté rejeté le projet de la FIFA. Le football encore avec la préparation estivale et l'OM se rassure un peu après sa défaite contre Nice. Les Marseillais dominent Nîmes 2-1 à huis clos en amical. Prochain match de préparation le 9 août contre Bilbao. Le tennis, il n'y aura pas de quart de finale 100% français à Washington. Terence Atman est battu cette nuit en 2-7 par Alejandro Tabilo au deuxième tour et Hugo Humbert lui s'incline en 3-7 contre Ben Shelton. Un mot de basket, peut-être la sortie de crise pour Monaco. Le club champion de France en titre devrait voir son plan de reprise validé aujourd'hui par la Fédération française de basket. Le palais monégasque pourrait lui rentrer au capital. La Roca Team devrait donc bien être autorisée à évoluer en Betclic Elite cette saison. Et puis les stars de la natation de retour à Paris 2 ans après les JO 2024. La capitale et le centre aquatique de Saint-Denis accueillent à partir d'aujourd'hui les championnats d'Europe. Le plongeon et la natation artistique donnent le coup d'envoi des épreuves. Et on attend évidemment la natation sportive et la star Léon Marchand à partir du 10 août. Voilà pour l'actu sport, je vous souhaite une excellente journée.
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3: Bonjour, ma sélection télé pour votre soirée du vendredi 31 juillet sur TF1 Camping Paradis, série avec Laurent Ronac. Sur M6, Les Crevettes Pailletées, film avec Alban Lenoir, vice-champion du monde de natation. Mathias Le Goff doit devenir l'entraîneur d'une équipe de sport homosexuel après avoir tenu des propos homophobes. Sur France 3, Serge Lama, Le Dernier Appel, divertissement présenté par Faustine Bollard. Serge Lama donne un récital unique au Théâtre Marigny, entouré de grands noms de la chanson française. C'est tout le métier qui vient lui dire merci. Sur TMC, Burger Quiz, divertissement présenté par Alain Chabat. Sur C-Star, Animaux à adopter, série documentaire. Sur France 5, Les Routes de l'Impossible, documentaire sur le thème Cambodge, des sourires à toute épreuve. Au Cambodge, malgré les pluies diluviennes, chacun redouble d'ingéniosité pour gagner sa vie. Et puis sur W9, Enquête d'Action, magazine présenté par Marie-Ange Casalta sur le thème Alerte sur les plages, les CRS en première ligne. Très belle soirée télé à tous.
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3: Bonjour à tous, la mobilisation reste totale en Gironde. L'incendie est pour l'instant stable, mais il n'est toujours pas fixé. Les conditions météorologiques de la nuit ont été favorables et selon la préfecture ce matin, le feu est contenu dans son périmètre malgré des secteurs actifs persistants. Certaines restrictions ont également été allégées. 144 000 personnes ont été autorisées à rentrer chez elles hier dans plusieurs communes près de Bordeaux. L'autoroute A63 entre Bordeaux et Bayonne est également accessible aux automobilistes depuis hier après-midi. En parallèle, bonne nouvelle dans le département voisin des Landes. Le préfet a annoncé en fin de journée que le feu près de Biscarrosse était maîtrisé. Et on rappelle que 9 départements sont toujours ce matin en risque élevé de feux de forêt. D'autres incendies sont toujours sous surveillance dans le reste du pays, en Corse, dans les Hautes-Alpes et dans le Var. Laurent Nunez, lui, se veut ferme face aux incendiaires. Le ministre de l'Intérieur était hier soir sur le plateau de BFM TV. Les forces de l'ordre ont ainsi procédé à 275 interpellations depuis le début de la saison. 31 personnes ont été mises en examen et placées en détention provisoire. Dans le reste de l'actualité, une nouvelle sanction contre Xenia Fedorova. Les avoirs économiques de la chroniqueuse pro-russe ont été gelés pour 6 mois par le gouvernement. Elle est, on le rappelle, accusée de relayer la propagande de la Russie. Et Xenia Fedorova s'est vue remettre un arrêté d'expulsion mercredi. Depuis, elle est assignée à résidence. Des tensions entre Rome et Madrid. La chef du gouvernement italien, Giorgia Meloni, a dit vouloir suspendre l'Espagne de l'espace Schengen. En cause, l'arrivée illégale de centaines de migrants à Ceuta. Plus de 1500 personnes sont arrivées par la mer dans l'enclave espagnole au Maroc ces derniers jours. 9 sont mortes en tentant de traverser hier. Et puis, le monde du football en deuil. Franco Baresi, légende italienne de l'AC Milan, est mort. Il avait 66 ans. Franco Baresi, surnommé Il Capitano, a effectué toute sa carrière au sein du club milanais de 77 à 97. Il a notamment remporté une Coupe du Monde avec l'Italie en 1982. Excellente matinée à tous.
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3: Bonjour à tous. La lutte contre les flammes continue en Gironde. Le feu reste contenu dans son périmètre, mais quatre points chauds sont surveillés. Ce matin, les pompiers du département ont observé une minute de silence en hommage aux deux pompiers morts à Mérignac la semaine dernière. Pour aider les soldats du feu, l'Ukraine annonce l'envoi en France de 70 secouristes et de 15 véhicules spécialisés. Encore une journée de chaleur sur l'est de la France. 21 départements sont en vigilance orange canicule, du Doubs aux Alpes-Maritimes, tout comme les deux départements en Corse. Météo France alerte également sur des orages assez virulents sur le centre-est cet après-midi et ce soir. 10 départements sont en orange. Autre vigilance sur la route, cette fois pour le chassé-croisé des vacances. Bison futé, voie rouge aujourd'hui sur l'ensemble de la France. C'est même noir sur un large quart sud-ouest. Demain, la journée sera encore plus compliquée. Ce sera noir sur tout l'Hexagone. Prudence au volant. Dans le Vaucluse, une mère de famille déférée ce matin devant un juge d'instruction en vue de sa mise en examen après la découverte des dépouilles de 5 bébés morts dans son domicile d'Orange. Son compagnon, lui, a été remis en liberté après sa garde à vue. Une information judiciaire pour meurtre a été ouverte. Le couple a deux autres enfants âgés de 8 et 9 ans qui ont été recueillis par des proches. La France va renforcer les contrôles à la frontière espagnole, annonce du ministre de l'Intérieur Laurent Nunez. Alors qu'on observe un afflux de migrants ces derniers jours dans l'enclave espagnole de Ceuta en provenance du Maroc. Selon le ministère de l'Intérieur espagnol, 49 000 migrants auraient passé l'enclave la nuit dernière. Il s'agit de l'arrivée de migrants la plus importante depuis 2021. Et puis, les stars de la natation sont de retour à Paris. Deux ans après les Jeux Olympiques, la capitale et le centre aquatique de Saint-Denis accueillent à partir d'aujourd'hui les championnats d'Europe. Le plongeon et la natation artistique donnent le coup d'envoi des épreuves. Léon Marchand fera son entrée dans la compétition le 10 août. Voilà pour l'essentiel de l'info. Excellente journée.
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4: Bonjour, bonjour à tous. À la une de l'actu, un effondrement et un lourd bilan en Guadeloupe. Terrible drame à Pointe-à-Pitre. Hier en pleine journée, la structure en bois d'un immeuble s'est écroulée rue Lamartine. Le bilan définitif est lourd avec un mort et trois blessés âgés de 17 à 23 ans. Un important dispositif d'urgence a été déployé. Le dispositif a été levé progressivement. Pour l'instant, les causes exactes de l'effondrement ne sont pas encore connues. Le bouclier qualité-prix 2026 entre dans sa phase opérationnelle dans les territoires ultramarins. Signé mardi, ce dispositif vise à lutter contre la vie chère et à garantir un rapport qualité-prix sur une vaste liste de produits de grande consommation. Les prix des produits alimentaires de première nécessité comme la farine, le lait ou les œufs sont donc plafonnés. Les produits d'hygiène pour bébés et d'entretien sont également concernés. En Martinique, suite de l'assemblée plénière, aujourd'hui la collectivité territoriale se penche depuis hier sur une quarantaine de dossiers importants, parmi eux notamment le budget supplémentaire, le logement social ou encore les aides aux familles touchées par les sargasses. Une convention inédite est signée maintenant en Guyane. Devant une trentaine de personnes à Cayenne, la Fédération des chasseurs et l'Office national des forêts viennent de signer un accord commun après des années de tensions. Au cœur de ce texte, un accord sur les pistes forestières. L'ONF s'engage à rouvrir plusieurs accès fermés. Une signature qui ouvre la voie à l'application du permis de chasse dans la forêt guyanaise. Le sport avec d'abord le cyclisme et la 75e édition du Tour cycliste international de Guadeloupe qui s'élance aujourd'hui. La compétition s'annonce à nouveau très disputée cette année. Les coureurs s'élanceront pour un contre-la-montre à Petit Canal cet après-midi. L'arrivée finale à Bémao est prévue le 9 août. Et puis en Martinique, la suite du Tour des Yolerons. La 6e étape se déroule entre Fort-de-France et les Anses d'Arlé aujourd'hui. Hier, UFR Champflor a remporté la 5e étape et Cotteret leader Matt termine 2e et conserve la tête au général. Voilà pour l'actu, je vous souhaite une excellente journée. À notre écoute.
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4: Bonjour, bonjour à tous. À la une de l'actu, c'est l'info du jour à La Réunion. Un trafic de drogue de grande ampleur démantelé à la prison de Domingo. Après plusieurs mois d'enquête, une centaine de gendarmes sont intervenus pour une opération lundi pour stopper ce réseau. La drogue était importée à La Réunion par colis postaux. 13 personnes ont été interpellées. 4 d'entre elles sont placées sous contrôle judiciaire. 6 sont en détention provisoire. Les bénéfices de ce trafic sont estimés à plus d'un million d'euros sur 2 ans. À la une également, ils vont partir prêter main forte dans l'Hexagone. 27 pompiers réunionnais vont partir en renfort en Gironde pour faire face à l'incendie. Initialement prévu aujourd'hui, leur départ a finalement été reporté. Sophie Arzal, la présidente du SDIS, assure qu'ils devraient partir dans les prochaines 48 heures. 10 pompiers de Mayotte seront également du voyage. En Gironde, le feu est désormais stabilisé, mais pas encore fixé. La crise des déchets à Saint-Pierre et Petite-Île face à la grève chez De Richebourg. La Civis demande une intervention d'urgence de l'État. Elle rappelle avoir mobilisé elle-même des moyens supplémentaires pour assurer la continuité du service. Mais la Civis s'inquiète des conséquences de l'accumulation des déchets dans les rues. Elle demande notamment au préfet de faire réaliser une évaluation sanitaire, mais aussi de sécuriser la reprise des collectes et, si nécessaire, de réquisitionner des moyens. À Saint-Denis, un homme interpellé, il s'agirait de l'agresseur d'une femme de 40 ans grièvement blessée mercredi soir. Elle avait été retrouvée nue avec de graves blessures à la tête avant d'être envoyée au CHU Nord. Le suspect a été placé en garde à vue. Il est présumé innocent. À quelques semaines de la rentrée scolaire, la ville de Saint-Denis met les moyens. La mairie investit 9 millions d'euros pour recruter 350 agents municipaux. Objectif pallier à la suppression de 600 contrats aidés en raison des restrictions budgétaires de l'État. Et puis la campagne sucrière à l'arrêt dans le nord-est de La Réunion depuis 48 heures en cause d'un problème technique à l'usine de Bois-Rouge. La livraison de canne est impossible. Aucune date de reprise n'a été annoncée pour l'instant. Voilà pour l'actu. Excellente journée à vous.
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de la galerie marchande du centre commercial Le Merlan. Vous êtes en direct de la fan zone Tour des Yoles de Martinique et nous vous attendons tous très nombreux cet après-midi car comme on vous l'a déjà annoncé tout au long de la semaine, nous attendons incessamment sous peu les équipes de France Télévisions qui vont venir couvrir l'événement cet après-midi avec nous. Alors vous êtes tous les bienvenus, n'hésitez pas à rentrer, c'est gratuit, il va y avoir des animations diverses et variées. Nous avons avec nous DJ VIP et peut-être que nous pourrons écouter quelques notes de notre chanteur local JPP. Voilà, donc je vous attends tous, l'équipe United Radio vous attend tous et toutes sur cette fan zone, la seule fan zone de l'Hexagone. Vous verrez aussi, donc grâce à nos sponsors et aux commerçants de la galerie, vous avez plein de choses à faire, à découvrir sur ce stand. Nous sommes côté action hein, pour l'entrée de la galerie marchande. En face de Afflelou, me dit-on. Voilà. Vous ne pouvez pas nous rater. Et à partir de 16h, sur le grand écran qui est là, vous pourrez assister en direct à la 6e étape du Tour des Yoles Ronde de Martinique. Voilà, je vous attends très nombreux, n'hésitez pas à venir nous voir. Et maintenant, place à DJ VIP.

Bonjour. Bonjour. Bonjour, bonjour à tous. Est-ce que vous allez bien? Ah non, j'ai rien entendu. Est-ce que vous allez bien? Ah ben voilà, voilà. Donc nous sommes toujours en direct de la galerie du centre commercial Le Merlan pour une étape extraordinaire aujourd'hui, parce que c'est une étape qui va, comme on dit, c'est une étape très difficile pour le Tour d'Eyol. Donc nous sommes dans la fan zone au centre commercial Le Merlan. Il y a énormément de personnes, ça nous fait plaisir. Et en plus, il y a des danseuses traditionnelles qui sont venues nous rendre visite. Je pense que vous pouvez les applaudir bien fort parce que, sincèrement, c'est exceptionnel. Elles sont venues en tenue traditionnelle pour représenter les Antilles, la Martinique, la Guadeloupe, la Guyane, etc. Et je pense que c'est important de pouvoir montrer à tous ceux qui sont dans le centre commercial et qui passent, et ceux qui nous écoutent bien évidemment sur United Radio 97.6 FM, peuvent savoir ce qui se passe vraiment dans cette galerie, dans cette fan zone des Tours d'Eyol 2026. Donc, merci d'être venus si nombreux. Et puis, on continue les festivités. Et merci beaucoup. Merci à vous. Vous pouvez vous applaudir. Merci à vous.

Eh oui. Eh oui. J'entends rien là. Ça va bien? Mais non, nous ne regardons rien. Attends, restez là, ne bougez pas. Je vous demande d'applaudir les danseuses avec la tradition. On l'applaudit très fort. Je vous entends crier. Alors, ça va bien? Voilà, nous sommes ici dans cette fun zone. Vers 15h30, 15h40, nous serons en direct depuis les Antilles, depuis la Martinique, avec Martinique la première qui est là avec nous. Je vous demande de les applaudir aussi. Voilà, donc à partir de 15h30, 15h40, nous serons en direct depuis la Martinique pour le départ du YOL à partir de 16h. Ça, le départ, c'est 16h. Mais à partir de 15h30, 15h40, nous serons en direct depuis les Antilles. Alors, on leur fait honneur. On les applaudit. On va laisser les demoiselles continuer. Voilà. Eh bien, on va continuer avec VIP.

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3: Bonsoir à tous. Pas de répit pour les pompiers. Dans le Var, une reprise de feu est surveillée au Gros Bessillon, alors que l'incendie qui a parcouru 4500 hectares est fixé depuis mardi. Mais le Mistral et les températures élevées ont fait repartir les flammes. Plusieurs quartiers de la commune de Montfort-sur-Argens se sont appelés à évacuer. 500 pompiers sont mobilisés. Pendant ce temps, en Gironde, la situation est stable. La surface brûlée n'évolue pas, ce qui entraîne un retour à la normale progressif pour une partie des habitants. Depuis aujourd'hui, les habitants de deux communes supplémentaires peuvent rentrer chez eux, Biganos et Audange. Hier, ce sont les habitants du Barpe qui ont pu regagner leur domicile. Et selon le premier adjoint, Jacques Moreto, c'est évidemment le soulagement qui domine.
4: C'est toujours éprouvant, même quand on revient, mais par contre, vous le faites dans des conditions qui sont beaucoup plus agréables, on va dire, que quand vous partez. Et tout le monde était bien évidemment très content de revenir. Alors tout le monde était inquiet pour retrouver, non pas ces maisons. Le risque des maisons brûlées, il n'existait pas au Barpe, puisqu'on n'était pas atteint par l'incendie. Mais par contre, tous les gens s'inquiétaient. De cambriolage ou autre. Bon, on avait pris des dispositions, entre autres avec la gendarmerie. Donc tout le monde a retrouvé son logement. On n'a pas eu de retour de cambriolage particulier sur le sujet. Et puis, bien évidemment, beaucoup de satisfaction pour les gens qui revenaient, des messages qui montrent que évidemment, tout le monde attendait ça avec grande impatience.
3: Les commerces les plus importants ont pu rouvrir au Barpe, notamment la pharmacie et les supermarchés. L'inquiétude des pays européens face à la crise migratoire entre l'Espagne et le Maroc. La France annonce un renforcement des contrôles à la frontière espagnole. L'Italie demande de suspendre temporairement l'Espagne de l'espace Schengen. Depuis hier, 60 000 personnes sont entrées illégalement dans l'enclave de Ceuta au sud du détroit de Gibraltar. Au moins 57 personnes sont mortes en tentant d'entrer dans l'enclave. Et puis en foot, les Girondins de Bordeaux vont changer de propriétaire. Le fonds d'investissement britannique Sparta Capital a trouvé l'argent pour racheter le club à Gérard Lopez autour de 10 millions d'euros. Le spectre de la liquidation judiciaire s'éloigne pour le club bordelais qui pourrait finalement rester en National 1. Voilà pour l'info, excellente soirée.
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5: Bonjour à tous, 40 000 euros pour aider face au fléau des sargasses. Les élus de l'Assemblée de Martinique ont validé le déblocage de cette enveloppe exceptionnelle en faveur des familles les plus modestes. Cette somme permettra de remplacer les équipements électroménagers endommagés par les émanations de gaz issues de la décomposition des algues. 9 communes sont concernées par le dispositif d'aide limité à 250 euros par foyer. Ce bilan lourd en Guadeloupe, un mort et un blessé grave après l'effondrement d'un bâtiment en rénovation à Pointe-à-Pitre hier. La structure en bois de l'immeuble a cédé à proximité de l'église Saint-Paul. L'un des ouvriers de 22 ans s'est retrouvé enseveli sous les décombres. Il n'a pas survécu. On reste en Guadeloupe où la CGTG annonce une action en justice après l'explosion à Montebello. Une semaine après l'incident qui a coûté la vie à 2 salariés et fait plusieurs blessés graves, le syndicat dénonce de graves manquements de l'entreprise. La CGTG annonce son intention de se constituer partie civile aux côtés des proches des victimes. Cette action viserait la SAS Distillerie Montebello, son directeur général et l'État. Le plan douane 2030 dévoilé en Guyane. David Amiel, ministre de l'Action et des Comptes Publics, se rendra dans le territoire du 3 au 5 août. 419 millions d'euros seront investis pour renforcer les capacités opérationnelles, technologiques et humaines des douanes. Passage prévu aussi par Saint-Laurent et Cayenne. Rendez-vous le 14 septembre à Kourou. Le constructeur Avio annonce un nouveau lancement pour Vega C. La fusée italienne enverra 2 satellites d'observation de la Terre. Décollage prévu à 22h21. Ce sera le 8e pour ce lanceur. En sport, c'est parti pour le Tour de Guadeloupe, 75e édition. 10 jours, 10 étapes cyclistes pour traverser l'archipel. Départ prévu à 13h30 pour une boucle au départ de Petit Canal de 11,9 km. Et puis en Martinique, le Tour des Yoles, ça continue aussi. 6e étape au départ de Fort-de-France. 15 équipages pour cette étape surnommée Romain la Source, une étape spectaculaire qui pourrait passer par le Rocher du Diamant. Voilà pour l'actu, bonne journée à notre écoute.
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6: Bonsoir à toutes et tous. 13 personnes interpellées dans le cadre d'un trafic de stupéfiants à La Réunion. Il était directement organisé depuis la maison d'arrêt de Domaine Jode. Selon la gendarmerie, les stupéfiants arrivaient par colis postaux depuis la métropole. Le trafic aurait permis de rapporter plus d'un million d'euros au réseau en 2 ans. L'enquête trouve son origine dans l'interpellation d'une personne en juillet 2025 alors qu'elle récupérait un colis contenant de l'ecstasy. 6 des 13 interpellés ont été placés en détention provisoire. Le mois de juillet le plus chaud depuis plus de 60 ans, c'est le constat de Météo France à La Réunion. Les températures ont en moyenne dépassé les normales de saison de 1,6 degrés partout sur l'île, et ce en raison du manque d'alizés. Cité par Antenne Réunion, Météo France Océan Indien estime que le type de chaleur constaté est généralement enregistré début octobre ou début mai. Un incendie la nuit dernière au sous-sol d'une résidence de Saint-Denis. Les faits se sont produits rue Laurie-les-Bas, vraisemblablement depuis un véhicule stationné dans le parking. D'après Info 974, 2 motos et 2 voitures ont été endommagées. Une enquête est en cours. Dans la région, le retour des liaisons aériennes entre Madagascar et les Comores. Après 5 années d'interruption, Madagascar Airlines s'est posé à Mahajanga puis Moroni hier. 2 liaisons hebdomadaires seront désormais proposées entre Antananarivo et Moroni. 3 tortues vertes retrouvées mortes en moins d'une semaine à La Réunion. Kélonia déplore la perte de ses juvéniles âgées de 8 à 12 ans. La première s'est noyée à Sainte-Rose après s'être prise dans un engin de pêche. La seconde est morte intoxiquée. Et enfin, la troisième a subi un tir de harpon. Toutes les 3 sont mortes sur le coup, déplore le centre de soins qui n'avait jamais connu une telle hécatombe. Et puis c'est la fin d'une époque dans le centre-ville de Saint-Denis. L'emblématique magasin Tati ferme ses portes aujourd'hui. Arrivée il y a 11 ans, l'enseigne avait remplacé le magasin Virgin. Elle n'a pas survécu à l'inflation et au boom du e-commerce. 2 autres magasins de la franchise ferment aussi leurs portes sur l'île, à Saint-Louis et du côté de Saint-Joseph. Voilà pour l'essentiel de l'actualité. Excellent début de soirée à notre écoute.
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2: Bonjour, ma sélection télé pour votre soirée du vendredi 31 juillet sur TF1 Camping Paradis, série avec Laurent Ronac, sur M6 Les Crevettes Pailletées, film avec Alban Lenoir, vice-champion du monde de natation. Mathias Le Goff doit devenir l'entraîneur d'une équipe de sport homosexuel après avoir tenu des propos homophobes. Sur France 3, Serge Lama, Le Dernier Appel, divertissement présenté par Faustine Bollard. Serge Lama donne un récital unique au théâtre Marigny, entouré de grands noms de la chanson française. C'est tout le métier qui vient lui dire merci. Sur TMC, Burger Quiz, divertissement présenté par Alain Chabat. Sur C Star, Animaux à adopter, série documentaire. Sur France 5, Les Routes de l'Impossible, documentaire sur le thème Cambodge, des sourires à toute épreuve. Au Cambodge, malgré les pluies diluviennes, chacun redouble d'ingéniosité pour gagner sa vie. Et puis sur W9, Enquête d'Action, magazine présenté par Marie-Ange Casalta sur le thème Alerte sur les plages, les CRS en première ligne. Très belle soirée télé à tous.

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2: Il est 23h.

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